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1: Salut, c'est HA, c'est ma playlist que tu écoutes en ce moment et j'espère qu'elle te plaît. La suite dans 2 minutes sur Trace FM.
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1: Toi, tu n'as pas dansé, c'est toujours ma playlist que tu écoutes sur Trace FM et j'espère que tu kiffes à fond.
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1: Toi, tu n'as pas dansé, y'aime pas un salut, c'est le HA. J'espère que ma playlist t'a plu. Tu peux la réécouter dès demain en replay à 20h sur Trace FM et dès maintenant en podcast sur ta plateforme Trace Plus. Bon week-end, la famille. C'était le HA, y'aime pas un.
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